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0: Et on espère que vous allez bien. Nous sommes le lundi 27 juillet 2026. On espère que le week-end s'est bien déroulé, que vous aussi, hein, vous y avez pu profiter, décompresser. En tout cas, nous, on est ravis d'être avec vous comme chaque matin sur Énergie Réunion. Hein, vous le savez, les meilleurs moments et surtout les meilleurs cadeaux. Les amis, le 29 juillet aura lieu une soirée spéciale et notamment la soirée spéciale à Spider-Man. Yes, si vous aussi, vous voulez mater ce tout dernier grand film blockbuster made in Marvel. Rien de bien plus simple. Dans quelques instants, on jouera et vous aussi, vous tenterez votre chance, pourquoi pas, de profiter des vacances et surtout profiter de cette soirée spéciale le samedi 1er août 2026 du côté du Cinépalme Sainte-Marie. Évidemment, avec des cadeaux, des animations et surtout plein de friandises, de quoi se faire plaisir. Mais en attendant, Olivia Rodrigo, Funback Oxlade également et le retour des infos et de la météo du jour dans moins de 2 minutes. Bienvenue sur Énergie Réunion, c'est Lolo qui vous accompagne jusqu'à 9h.

0: écoutez Olivia Rodrigo, bienvenue dans le 5-9.
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0: Bon, sinon, côté trafic, à 5h30, autant vous le dire, en ce 27 juillet 2026, ça se passe super bien. Et oui, voilà, trafic très fluide dans l'ensemble, et notamment du côté des principaux axes routiers, que vous soyez à Sainte-Marie ou encore du côté de Saint-Denis, boulevard Sud, boulevard Nord-Castel, à La Possession ou encore du côté de Saint-Paul, ça roule très bien également dans le sud. Au niveau de Saint-Pierre, Pierrefonds, bonne route à toutes, prudence, le côté IT, c'est Franglish qui arrive. Et puis avant ça, comme toujours, à la demi-heure, c'est l'heure de retrouver l'essentiel des infos présentées par Amandine Denisot en ce 27 juillet 2026. Bon lundi à toutes. Et en ce lundi, à l'essentiel des infos dans le monde et à La Réunion.
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2: Et à la une de l'actualité ce matin, le sport automobile en Gironde. Les incendies ont déjà parcouru 42 000 hectares. Et puis la météo chez nous, vigilance jaune, vague submersion dans l'ouest et le sud de La Réunion.
0: Bonjour Amandine.
2: Et bonjour Laurent, bonjour tout le monde. À la une ce matin, le sacre de Réan Gagny sur le Tour Auto 2026. L'équipage Gagny-Zanghi s'est imposé hier au classement général avec 1 minute 17 d'avance sur Damien Dorceuil. Jonathan Lopp complète le podium. Et pendant que le Tour Auto se déroulait, les gendarmes, eux, étaient mobilisés pour mener des contrôles ce week-end sur les routes de Lille. 114 infractions ont été relevées, dont 11 conduites sous l'emprise de l'alcool et 6 sous stupéfiants. Précisons que 7 permis ont été retirés. À l'étang Salé, un motard contrôlé en excès de vitesse sous stupéfiants et sans assurance a vu son permis retiré et sa moto placée en fourrière. Dans l'Est, près de 100 kilos de zamal ont été saisis hier. Deux hommes ont été interpellés à l'embouchure de la rivière du Mât à Brapanon, selon nos confrères de Info 974. Ils ont été placés en garde à vue. L'enquête devra déterminer si la drogue devait être envoyée vers l'île Maurice. Un mot de météo pour vous dire que l'ouest et le sud de l'île sont en vigilance jaune, vague submersion. Et ce depuis 4h ce matin et jusqu'à 16h. Ça concerne les littoraux du port jusqu'à Saint-Philippe. Dans l'Hexagone, les incendies se poursuivent. En Gironde, 42 000 hectares ont brûlé. 84 pompiers ont été blessés. 220 000 personnes évacuées. Dans ce contexte, Emmanuel Macron réunit aujourd'hui un conseil de défense alors qu'une nouvelle vague de chaleur est attendue dès demain avec jusqu'à 40 degrés localement. À l'international, en Allemagne, le suspect de l'attaque à la marche des fiertés de Berlin a été tué ce dimanche par la police. Le bilan reste d'un mort et 29 blessés. Les autorités évoquent une piste terroriste islamiste. Et puis en sport, le Tour de France s'est achevé hier à Paris. Tadej Pogacar remporte son 5e sacre devant Evenepoel et Del Toro. Mathieu Van Der Poel gagne la dernière étape et le Français Paul Sexas termine 4e du général.
3: Il y avait plein de poules quand même là.
2: Hein, ouais, ça faisait beaucoup de poules.
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0: J'ai envie de te dire, le soleil, c'est quand les poules auront des dents, c'est ça?
2: Non, normalement, ce matin. Bon, après, on a quelques nuages quand même dans le sud et l'ouest. L'est va rester ensoleillé, idem pour le nord. Et puis dans la journée, ça va s'inverser un petit peu. Hein. On va avoir un ciel qui sera un peu plus variable avec des éclaircies, quelques averses aussi, surtout sur les hauteurs. Donc, c'est peut-être pas la journée idéale pour aller faire une randonnée dans les hauts.
0: Merci Amandine. On se retrouve évidemment à la prochaine demi-heure pour l'essentiel des infos sur les titres de l'actu. Franglish, l'élastique, ça qui arrive avant le retour des astres par Léa Berthaud.

0: La BO de League of Legends à l'instant, Lil Nas X, à 5h39 dans le 974. Les amis, si ça vous tente de faire un petit tour du côté du cinéma ce 1er août, sachez que c'est la soirée spéciale Spider-Man, yes, Brand New Day, bref, le tout dernier Spider-Man avec Tom Holland. Si vous aussi vous voulez le mater pour cette soirée spéciale, restez à l'écoute de la radio, on vous dit tout dans quelques instants. Il y a What You Want d'Angel et Justice, on aura aussi Gims, Taylor Swift, tel que vous l'entendez. Et puis avant ça, en ce début de journée, et en ce 27 juillet 2026, l'heure de retrouver les astres par Léa Berthaud, l'horoscope du jour, en ce lundi matin. Bonjour à toutes. 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
1: Bonjour à tous, les béliers, une pause bien méritée s'annonce. Taureau, la complicité est la clé aujourd'hui. Gémeaux, une rencontre inattendue pourrait égayer votre journée. Cancer, le besoin de cocooning se fait sentir. Lion, vous êtes inspiré. Les vierges, un moment de réflexion vous éclaire. Balance, l'harmonie règne autour de vous. Les scorpions, un mystère se dévoile peu à peu. Sagittaire, vous rêvez d'aventure aujourd'hui. Capricorne, les bases solides que vous posez aujourd'hui serviront pour un futur. Les Verseaux, un élan de créativité surgit de manière inattendue. Poisson, c'est une journée idéal pour rêver.

0: bah ça y est, un réveil, pause, café, le petit déjeuner qui va avec et surtout les bons hits qu'il vous faut pour attaquer ce bon lundi. Bienvenue tout le monde, il est 6h à La Réunion. 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Et à heure pétante, l'essentiel des infos présentées par Amandine Denisot en ce lundi matin.
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2: À la une ce matin, Ryan Gagné remporte le Tour Auto 2026. Avec son copilote Sukalingam Zanghi, l'équipage s'impose au classement général de vente. Damien Dorceuil et Jonathan Lopp. À retenir aussi dans l'Hexagone, les incendies continuent de ravager le sud du pays. En Gironde, 42 000 hectares ont déjà brûlé, 84 pompiers ont été blessés et 220 000 personnes ont été évacuées. Une nouvelle vague de chaleur est attendue dès demain. À l'international, le suspect de l'attaque à la voiture Bélier contre la marche des fiertés de Berlin a été tué par la police. Hier, l'attaque a fait un mort et 29 blessés. Les autorités allemandes évoquent un acte terroriste islamiste. Et puis la météo chez nous, l'ouest et le sud sont en vigilance jaune, vague submersion depuis 4h ce matin et jusqu'à 16h. On développe ces actualités tout à l'heure.

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2: Il est 6h18, vous êtes de plus en plus nombreux à emprunter les routes, et évidemment en ce début de journée, forcément soyez prudents, vigilants, puisque le soleil est là pour encore bien lever, pointe, beau de son nez. Le temps pour nous aussi de revenir avec les meilleurs hits, Daïdaï qui arrive avec Shakira et Burna Boy. Je le rappelle que cette semaine, vous pourrez tenter votre chance et tenter, pourquoi pas, de mettre la main sur vos doubles invitations pour la soirée spéciale Spider-Man Brand New Day, le tout dernier Spider-Man, bah oui, par Marvel, oui, avec Tom Holland notamment. Il y a plein de super-héros et plein de méchants aussi. En attendant, on est aussi Madonna qui débarque, le retour de l'actu de la météo avec Amandine Denizo. Et puis avant ça, avec Maureen, on fait le point sur vos conditions, on va dire, trafic, mais notamment vos travaux du quotidien.
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4: Bonjour à toutes, bonjour à tous. Le CRGT vous rappelle que sur la RN1A à Saint-Paul, pendant les vacances scolaires des mois de juillet et août et hors week-end, le cap Laoussé sera totalement fermé à la circulation de façon permanente entre le cimetière marin et Bouc-en-Canote pour permettre la suite des travaux de sécurisation cette semaine de 5h à 15h30. Une déviation sera mise en place par la RN1 et la RD10. La voie verte restera ouverte pour les piétons, cycles et cyclomoteurs pendant toute la durée des travaux. Néanmoins, des micro-coupures de 15 minutes pourront être nécessaires selon les besoins du chantier. Avec tout ça, patience, prudence et redoublez de vigilance au volant.
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0: Semaine à tout cadeau, ça Madonna, Sabrina Carpenter à l'instant, Chum.
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0: L'heure pour nous à la demi-heure de faire le point sur vos conditions routières. Soyez prudents, vigilants et patients au volant. Forcément, ça commence à déjà ralentir au niveau de Saint-Paul, voire même du côté du Barachois. Mais vraiment rien de bien méchant ce début de journée. On profite encore de cet effet vacances, même s'il y en a là qui vont reprendre certainement cette semaine le chemin du boulot. Mais en attendant, profitez-en. À 6h30, ça roule très bien également du côté du sud à Saint-Pierre-Pierrefonds, voire même dans le sens montant Mont-Caprice en direction du Tampon et partout ailleurs, que ce soit sur les. On va dire les rampes de la plaine des Palmistes ou tout simplement si vous y reculez au niveau de l'Est en direction de Saint-Benoît. S'il y a bonne route à toutes, côté hit, il y a aussi Mauvais Joe qui arrive. Le hit que vous connaissez certainement tous, hein, évidemment. Il est Mauvais Joe Robin et puis avant ça, à 6h30, l'heure de retrouver l'essentiel des infos avec Amandine Denisot. Bonjour.
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2: Réan Gagny remporte le Tour Auto 2026. À retenir aussi en Gironde, les incendies ont déjà parcouru 42 000 hectares et puis la météo. Vigilance jaune, vague submersion dans l'ouest et le sud de La Réunion aujourd'hui.
0: Salut Amandine.
2: Bonjour à tous, bonjour à toutes. À la une ce matin, le sacre de Réan Gagny sur le Tour Auto 2026. L'équipage Gagny-Zanghi s'est imposé ce dimanche au classement général avec 1 minute 17 d'avance sur Damien Dorceuil. Jonathan Lopp complète le podium. Sur les routes de Lille, les gendarmes ont mené des contrôles ce week-end. 114 infractions relevées, 11 conduites sous l'emprise de l'alcool, 6 sous stupéfiants, 7 permis ont été retirés. Précisons qu'à l'étang Salé, un motard contrôlé en excès de vitesse, sous stupéfiants et sans assurance a vu son permis retiré et sa moto placée en fourrière. Dans l'Est, près de 100 kilos de zamal saisis selon 11 Info 974. Deux hommes ont été interpellés hier à l'embouchure de la rivière du Mât à Brapanon. Ils ont été placés en garde à vue. L'enquête devra déterminer si la drogue devait être envoyée vers l'île Maurice. À Saint-Denis, cette agression au couteau à l'ancienne pension Naze la semaine dernière inquiète les riverains. Un homme de 52 ans est soupçonné d'avoir grièvement blessé son colocataire lors d'une altercation. Le site transformé en colocation après sa fermeture en 2020 avait déjà connu plusieurs incidents. Côté météo, l'ouest et le sud de l'île sont en vigilance jaune, vague submersion et ce depuis 4h ce matin et jusqu'à 16h du port jusqu'à Saint-Philippe. L'actualité nationale à retenir et les incendies se poursuivent en Gironde. 42 000 hectares ont brûlé et 84 pompiers ont été blessés. 220 000 personnes évacuées. Emmanuel Macron réunit dans ce contexte aujourd'hui un conseil de défense alors qu'une nouvelle vague de chaleur est attendue dès demain avec jusqu'à 40 degrés localement. L'actualité internationale en Allemagne, le suspect de l'attaque à la marche des fiertés de Berlin a été tué par la police ce dimanche. Le bilan reste d'un mort et 29 blessés. Les autorités évoquent une piste terroriste islamiste. Sur le front de la guerre au Moyen-Orient, une pause dans les frappes laisse entrevoir une reprise des négociations. Washington assure que la voie diplomatique reste ouverte, tandis que l'Iran affirme avoir cessé ses opérations après l'arrêt des frappes américaines. En sport, pour terminer, le Tour de France s'est achevé hier à Paris. Tadej Pogacar remporte son 5e sacre devant Evenepoel et Del Toro. Mathieu Van Der Poel gagne la dernière étape et le Français Paul Sexas termine 4e du général.
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2: Ce matin, des nuages arrivent dans le sud et l'ouest tandis que l'est reste ensoleillé. Dans la journée, le ciel devient un peu plus variable avec des éclaircies et quelques averses, surtout sur les hauteurs. Voilà pour l'essentiel de l'actualité de votre lundi matin. Je vous souhaite à toutes et à tous une excellente journée à l'écoute de votre radio préférée.

0: La belle journée avec vous sur Énergie Réunion, bienvenue à tous.
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0: Ah bah peut-être qu'il y en a là qui ont du mal à se réveiller, à ouvrir les yeux, ne vous en faites pas, on a ce qu'il faut pour vous. Sauf le petit déjeuner, hein. Moi je m'en occupe pas, perso, va-t-il des BR d'azote. Ah non mais, et en attendant, j'espère que le week-end a été reposant, que vous ayez pu aussi recharger les batteries pour attaquer cette nouvelle semaine. Bienvenue dans le morning, ce matin, il y a The Weeknd qui arrive, Miley Cyrus, DJ Goja, Tips et votre soirée spéciale au 1er août pour aller mater Spider-Man, Brand New Day au cinéma. Bah oui, ça sort ce 29 juillet, donc dans les meilleures salles de Lille, et nous on vous offre la soirée spéciale. Qui dit soirée spéciale dit bah oui, on vous offre vos cadeaux, animation et évidemment le film sur grand écran. Le temps pour nous d'accueillir Léa Berthaud, que va-t-elle nous dire concernant nos astres? Eh bien dès maintenant, l'horoscope du jour en ce lundi 27 juillet. Bonjour Léa.
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3: Bonjour à tous, les béliers, une pause bien méritée s'annonce. Taureau, la complicité est la clé aujourd'hui. Gémeaux, une rencontre inattendue pourrait égayer votre journée. Cancer, le besoin de cocooning se fait sentir. Lion, vous êtes inspiré. Les vierges, un moment de réflexion vous éclaire. Balance, l'harmonie règne autour de vous. Les scorpions, un mystère se dévoile peu à peu. Sagittaire, vous rêvez d'aventure aujourd'hui. Capricorne, les bases solides que vous posez aujourd'hui serviront pour un futur. Les Verseaux, un élan de créativité surgit de manière inattendue. Poisson, c'est une journée idéal pour rêver.

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1: Exactement, tout au long de la semaine, les amis, hein, vous le savez, c'est le tout nouveau film Phénomène qui s'apprête à débarquer au cinéma le 29 juillet prochain. 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Si vous aussi, vous l'allez mater ce beau film et surtout ce film digne de la lignée Marvel-Sony, rien de bien plus simple, il suffit de nous appeler dès maintenant standard 02 62 99 4000 et je vous 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Le smartphone, on appelle et on gagne les cadeaux. Riviera en attendant, David Guetta, Yaz sur Énergie. Bienvenue à toutes, c'est Lolo qui s'occupe de tout ce matin, sauf du petit-déj, hein. ça ne change pas.
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0: Et on vous souhaite un excellent début de semaine. Bon lundi 27 juillet, à toutes. Riviera, David Guetta, Iaz et vos places pour Spider-Man. C'est ce qui arrive. Il est 7h à La Réunion. 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Mais en attendant, chez nous, on fait le point sur l'essentiel des infos avec Amandine Denisot. Bonjour.
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2: À la une ce matin, Réan Gagny remporte le Tour Auto 2026 avec son copilote Sukalingam Zanghi. L'équipage s'impose au classement général devant Damien Dorceuil et Jonathan Lopp. À retenir aussi dans l'Hexagone, les incendies continuent de ravager le sud du pays. En Gironde, 42 000 hectares ont déjà brûlé, 84 pompiers ont été blessés et 220 000 personnes ont été évacuées. Une nouvelle vague de chaleur est attendue dès demain. À l'international, le suspect de l'attaque à la voiture Bélier contre la marche des fiertés de Berlin a été tué par la police. Hier, l'attaque a fait un mort et 29 blessés. Les autorités allemandes évoquent un acte terroriste islamiste. Et puis la météo chez nous, l'ouest et le sud sont en vigilance jaune, vague submersion depuis 4h ce matin et jusqu'à 16h. On développe ces actualités tout à l'heure.

0: perso, comme des coups de chanson là, m'y pense à Shrek quand il sort dans le cabinet. Smash Mouth, à l'instant, 7h10.
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0: Ah, désolé, vous avez entendu, moi tous, c'est oh là là, bah oui, bah c'est l'hiver à la Réunion, l'hiver austral. En attendant, vous avez certainement joué, vous nous avez appelé au standard au 02 62 99 7000, toujours aussi nombreux chaque matin, mais celle qui a été la première au standard, il s'agit de Véronique de Saint-Denis. Bonjour Véronique. Ah pardon, ma trompe de bouton encore, bah oui, bah ça c'est grand matin. Bonjour Véronique, Noir Bis.
2: Bonjour Lolo.
0: Comment est l'œil, comment ça va? Est-ce qu'on démarre bien la semaine là pour toi là?
2: Oui, c'est très bien. En plus, il fait bon là, à cette heure-là.
0: Ben là, il fait bon cette heure-là. Au lieu du côté de Saint-Denis, dans les bas ou dans les hauts de Saint-Denis, la montagne, la Bretagne, ou les affaires comme ça?
2: Dans les bas.
0: Dans les bas, ah ben oui. Après, ça va, il réchauffe vite hein, quand même dans la journée. Hein.
2: Exactement. Après, on va préparer une petite tisane pour vous, parce que nous voyons comment bien la grippe. Là.
0: On connaît pareil, la grippe, il a puis moi. C'est un bon camarade, hein, nous connaît nous très bien depuis. Hein. Bon, qu'est-ce qu'on a prévu de beau pour la journée, Véronique?
2: Bah écoute, c'est à la retraite, moi, donc je profite de mes journées.
0: Et on a raison, on l'a donné, on est bon, hein, à un moment
2: voilà,
0: donné, là, laisse les autres travailler et à où pose ouais, un peu.
2: Exactement.
0: Bon, et puis bah, tu vas profiter de cette retraite, pourquoi pas bah, aller voir Spider-Man au cinéma.
2: Waouh, super.
0: Et qui sont eux, ça emmené où là?
2: Bah peut-être mon mari, mais on va voir s'il est gentil avec moi.
0: Et Marie est toujours gentille avec sa femme quand même, l'a dit. Il s'appelle comment le cher et tendre?
2: Alberto.
0: Alberto, il fait combien de temps que vous êtes partagez la vie ensemble?
2: Ça fait plus de 40 ans.
0: Ah, et l'amour, hein? 40 ans d'amour, ah, franchement.
2: Ben, je joue la même.
0: L'ami souhaite qu'il dure encore 40 ans de plus, mais bon.
2: Ah ben, bon, alors.
0: En tout cas, on pourra dire Alberto comme ça que ça allait voir Peter Parker balance à Spider-Man. Mais là, bravo Véronique, on t'embrasse, tu gagnes tes doubles invites pour la soirée spéciale Spider-Man Brand New Day, ma belle, gros bisous.
2: Merci, bisous à tout le monde.
0: Bah reste connecté, on va t'expliquer comment repartir avec ses places. Et avant de nous quitter, quelle est la radio qui te fait plaisir grand matin là, c'est bien sûr
2: Énergie, bien sûr.
0: Au top, allez, en attendant, vous aussi vous pouvez jouer comme Véronique, 02 62 99 4000 pour tenter de gagner vos places tout au long de cette semaine pour la soirée spéciale Spider-Man. A tout de suite sur Énergie.

0: Tiens, ce matin, on a du mal à sortir du lit. 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
0: Ah ben, hé, les gars, c'est lundi matin, soyez indulgents aussi, hein. Non, mais, allez, en attendant, en ce lundi, il y en a qui se réveillent, il y en a qui prennent aussi leur temps, hein, histoire de profiter aussi de ces vacances. Et ben oui, c'est pas terminé, hein, encore quelques semaines de vacances, autant vous le dire, il y a pas mal de choses au programme, notamment le Luna Park qui ouvrira bientôt ses portes, et également, les amis, on se donne rendez-vous dès la semaine prochaine pour la tournée des plages. Je dis ça, je dis rien, mais en tout cas, on vous a prévu pas mal de choses avec SFR Réunion. Restez à l'écoute de la radio. En attendant, Temper City qui arrive. Et on ira côtoyer les principaux axes routiers dans moins de 2 minutes, dans moins de 10 minutes avec le retour de l'infotrafic. On a aussi Triple S, Gims ou encore Maroon 5 en préparation sur Énergie Réunion. Le temps pour nous d'accueillir les meilleurs artistes et les meilleures nouveautés. Bref, de quoi se réveiller de la bonne, de la meilleure des façons. Ah, Lolo, là, la fou, ça dort mal coup, hein.
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0: Pour débuter ce début de semaine, vous êtes sur la radio des hits. Aaron Boy à l'instant, 7h29 dans le 974. On fait le point sur vos conditions de circulation aux quatre coins de l'île.
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0: Et évidemment, les vacances, ça continue, et les vacances sur les routes aussi. Donc, prudence tout de même, même s'il y a des petits ralentissements à prévoir sur le boulevard Sud et le boulevard Lancastel, mais vraiment rien à voir, rien de particulier. Je ne sais pas si vous avez la ref. Sinon, oui, ça roule très bien. Fin de 4 voies de Saint-Benoît également. Du côté de Saint-Paul, ça va ralentir juste après la tranchée couverte. Du côté, évidemment, de l'échangeur de Belémen, mais vraiment rien de bien méchant. C'est plutôt très fluide. Dans l'ensemble également, dans le Sud, prudence, patience et bonnes routes de tout côté hit.

0: Bonjour en ce 27 juillet. L'actu du jour présenté par notre chère Amandine Denizo.
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2: Réan Gagny remporte le Tour Auto 2026. À retenir aussi en Gironde, les incendies ont déjà parcouru 42 000 hectares et puis la météo. Vigilance jaune, vague submersion dans l'ouest et le sud de La Réunion aujourd'hui. Bonjour à tous, bonjour à toutes. À la une ce matin, le sacre de Réan Gagny sur le Tour Auto 2026. L'équipage Gagny-Zanghi s'est imposé ce dimanche au classement général avec 1 minute 17 d'avance sur Damien Dorceuil. Jonathan Lopp complète le podium. Sur les routes de Lille, les gendarmes ont mené des contrôles ce week-end. 114 infractions relevées, 11 conduites sous l'emprise de l'alcool, 6 sous stupéfiants, 7 permis ont été retirés. Précisons qu'à l'étang Salé, un motard contrôlé en excès de vitesse, sous stupéfiants et sans assurance a vu son permis retiré et sa moto placée en fourrière. Dans l'Est, près de 100 kilos de zamal saisis selon 11 Info 974. Deux hommes ont été interpellés hier à l'embouchure de la rivière du Mât à Brapanon. Ils ont été placés en garde à vue. L'enquête devra déterminer si la drogue devait être envoyée vers l'île Maurice. À Saint-Denis, cette agression au couteau à l'ancienne pension Naze la semaine dernière inquiète les riverains. Un homme de 52 ans est soupçonné d'avoir grièvement blessé son colocataire lors d'une altercation. Le site, transformé en colocation après sa fermeture en 2020, avait déjà connu plusieurs incidents. Côté météo, l'ouest et le sud de l'île sont en vigilance jaune, vague submersion et ce depuis 4h ce matin et jusqu'à 16h du port jusqu'à Saint-Philippe. L'actualité nationale à retenir et les incendies se poursuivent en Gironde. 42 000 hectares ont brûlé et 84 pompiers ont été blessés. 220 000 personnes évacuées. Emmanuel Macron réunit dans ce contexte aujourd'hui un conseil de défense alors qu'une nouvelle vague de chaleur est attendue dès demain avec jusqu'à 40 degrés localement. L'actualité internationale en Allemagne, le suspect de l'attaque à la marche des fiertés de Berlin a été tué par la police ce dimanche. Le bilan reste d'un mort et 29 blessés. Les autorités évoquent une piste terroriste islamiste. Sur le front de la guerre au Moyen-Orient, une pause dans les frappes laisse entrevoir une reprise des négociations. Washington assure que la voie diplomatique reste ouverte, tandis que l'Iran affirme avoir cessé ses opérations après l'arrêt des frappes américaines. En sport, pour terminer, le Tour de France s'est achevé hier à Paris. Tadej Pogacar remporte son 5e sacre devant Evenepoel et Del Toro. Mathieu Van Der Poel gagne la dernière étape et le Français Paul Sexas termine 4e du général.
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2: Ce matin, des nuages arrivent dans le sud et l'ouest, tandis que l'est reste ensoleillé. Dans la journée, le ciel devient un peu plus variable avec des éclaircies et quelques averses, surtout sur les hauteurs. Voilà pour l'essentiel de l'actualité de votre lundi matin. Je vous souhaite à toutes et à tous une excellente journée à l'écoute de votre radio préférée.
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2: On passe au football. La Coupe d'Afrique des Nations Féminines a débuté au Maroc. Le pays hôte a parfaitement lancé sa compétition avec une large victoire. 4-0 face au Kenya. De son côté, l'Algérie, annoncée parmi les outsiders, s'est imposée 2-0 contre le Sénégal. Les Algériennes et les Marocaines s'affronteront jeudi pour la première place du groupe A. En Formule 1, Lando Norris décroche sa première victoire de la saison au Grand Prix de Hongrie. Le champion du monde en titre s'impose devant Max Verstappen et Kimi Antonelli. Et puis en tennis, le Français Luca Van Aas remporte son premier titre ATP à Estoril au Portugal. À 22 ans, il intègre pour la première fois le top 50 mondial à la 48e place.
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1: Bonjour à tous, les béliers, une pause bien méritée s'annonce. Taureau, la complicité est la clé aujourd'hui. Gémeaux, une rencontre inattendue pourrait égayer votre journée. Cancer, le besoin de cocooning se fait sentir. Lion, vous êtes inspiré. Les vierges, un moment de réflexion vous éclaire. Balance, l'harmonie règne autour de vous. Les scorpions, un mystère se dévoile peu à peu. Sagittaire, vous rêvez d'aventure aujourd'hui. Capricorne, les bases solides que vous posez aujourd'hui serviront pour un futur. Les Verseaux, un élan de créativité surgit de manière inattendue. Poisson, c'est une journée idéal pour rêver. Belle journée à tous.

0: démarre ce lundi avec de l'énergie et des hits. Franglish, Que Black, 7h57 dans le 974. On est reparti pour une nouvelle heure ensemble, hein, 8h, 9h avant le retour de Guigui. Pour le mail ticket, vous grattez, vous gagnez et vous gagnez aussi des cadeaux, hein, tout au long de la matinée au standard au 02 62 99 4000. Justin Bieber, Dominic Fike ou encore Offenbach, c'est ce qui arrive pour la suite, bougez pas.
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0: vacances, Offenbach, L2B, Justin Bieber. Il est tout pile à 8h à La Réunion. Bienvenue à toutes. 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Et à heure pétante, c'est l'heure de retrouver Amandine Denisot pour le point sur l'essentiel des infos ce 27 juillet.
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2: À la une ce matin, Réan Gagné remporte le Tour Auto 2026. Avec son copilote Sukalingam Zanghi, l'équipage s'impose au classement général devant Damien Dorceuil et Jonathan Lopp. À retenir aussi dans l'Hexagone, les incendies continuent de ravager le sud du pays. En Gironde, 42 000 hectares ont déjà brûlé, 84 pompiers ont été blessés et 220 000 personnes ont été évacuées. Une nouvelle vague de chaleur est attendue dès demain. À l'international, le suspect de l'attaque à la voiture Bélier contre la Marche des Fiertés de Berlin a été tué par la police. Hier, l'attaque a fait un mort et 29 blessés. Les autorités allemandes évoquent un acte terroriste islamiste. Et puis la météo chez nous, l'ouest et le sud sont en vigilance jaune, vague submersion depuis 4h ce matin et jusqu'à 16h. On développe ces actualités tout à l'heure.

0: 8h10 dans le 974 à Welcome sur Energy.
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0: Excellent début de semaine, bon courage les amis, c'est lundi, ça pique un petit peu, mais heureusement que c'est les vacances hein, sur les routes et notamment du côté de Saint-Paul, Saint-Denis, l'Est, ça roule très bien, on fera le point d'ici une vingtaine de minutes sur l'essentiel de votre info trafic, l'actu du jour présenté par Amandine Leniso également à la demi-heure et puis avant ça, Douachi. Bon courage également pour celles et ceux qui ont attaqué hein, leur journée de travail, hein, ceux qui bossent dans les commerces, dans les stations-service, à nos infirmiers, aides-soignants, pompiers également, forces de l'ordre qui sont à l'écoute, nos chauffeurs routiers, chauffeurs de bus également, peut-être que vous n'avez pas eu trop de repos puisque hier c'était dimanche, qui dit dimanche à Réunion, du site toit de Lille. Bon, en tout cas, quoi que vous fassiez dans la vie ou que vous soyez dans le 974, on est de tout cœur avec vous et on vous envoie plein de courage pour débuter cette semaine. Dominique Fike qui arrive avec Baby Doll, la Séraphim également, tout ça rien que pour vous dans votre playlist préféré d'Energie Réunion.

0: Et oui, un carton pour celle qui a revisité Gauthier sur NRJ Réunion Dochi. 8h19 dans le 974. Bienvenue à toutes, c'est Lolo qui vous accompagne. Bon les amis, les vacances ça continue, hein, minimum jusqu'au 17 août prochain, un petit peu plus de 3 semaines de vacances, histoire de kiffer un max. Et autant vous le dire, il y a plein d'événements à venir. Le Luna Park, NRJ Réunion qui vous offre vos places pour la soirée spéciale Spider-Man Brand New Day cette semaine. Et évidemment, la semaine prochaine, le retour de la tournée des plages, mais on aura l'occasion d'en parler évidemment. Et croyez-moi, il y a plein de surprises à venir. En attendant, Let The Second Voice avec Let Me Be qui arrive. On aura aussi Farouko ou tout simplement le retour aussi des meilleurs souvenirs sur NRJ Réunion. Avant sa place au hit et le retour de l'actu à la demi-heure.
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0: Ce matin, on vous ramène ce qu'il faut pour attaquer la journée avec le smile, le sourire, tranche papaye. Ariana Grande, 8h30 dans le 974.
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0: Et à 8h30, il y en a qui sont déjà au boulot, d'autres la poutille à la paresse, la case, et certains d'entre vous attaquent les routes. Eh bien, sachez que vous êtes, si vous êtes sur les routes, ça roule très bien sur les principaux axes routiers, notamment boulevard sud, boulevard Lancastel. Il y a des petits coups de frein par-ci par-là, mais vraiment rien de bien méchant également du côté de Sainte-Marie, voire même fin de 4 voies de Saint-Benoît. Sinon, partout ailleurs, ça roule très bien, même à Saint-Pierre, dans le sens montant Mont-Caprice ou Corps, ou encore si vous êtes du côté de Saint-Paul. Bonne route à toutes. Est-ce que vous kiffez les bons souvenirs? Bah, Sean Paul arrive, Give It To Me, on aura aussi Tame Impala, Jenny, Teddy Swims, ou tout simplement Alex Warren, une nouveauté Énergie Réunion. A tout de suite, le temps pour nous, à la demi-heure, de rejoindre Amandine Denisot pour l'essentiel, la désinformation à La Réunion et dans le monde, en ce 27 juillet.
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2: Réan Gagny remporte le Tour Auto 2026. À retenir aussi en Gironde, les incendies ont déjà parcouru 42 000 hectares et puis la météo. Vigilance jaune, vague submersion dans l'ouest et le sud de La Réunion aujourd'hui.
0: Salut Amandine.
2: Bonjour à tous, bonjour à toutes. À la une ce matin, le sacre de Réan Gagny sur le Tour Auto 2026. L'équipage Gagny-Zanghis s'est imposé ce dimanche au classement général avec 1 minute 17 d'avance sur Damien Dorceuil. Jonathan Lopp complète le podium. Sur les routes de Lille, les gendarmes ont mené des contrôles ce week-end. 114 infractions relevées, 11 conduites sous l'emprise de l'alcool, 6 sous stupéfiants, 7 permis ont été retirés. Précisons qu'à l'étang Salé, un motard contrôlé en excès de vitesse sous stupéfiants et sans assurance a vu son permis retiré et sa moto placée en fourrière. Dans l'Est, près de 100 kilos de zamal saisis selon 11 Info 974. Deux hommes ont été interpellés hier à l'embouchure de la rivière du Mât à Brapanon. Ils ont été placés en garde à vue. L'enquête devra déterminer si la drogue devait être envoyée vers l'île Maurice. À Saint-Denis, cette agression au couteau à l'ancienne pension Naz la semaine dernière inquiète les riverains. Un homme de 52 ans est soupçonné d'avoir grièvement blessé son colocataire lors d'une altercation. Le site, transformé en colocation après sa fermeture en 2020, avait déjà connu plusieurs incidents. Côté météo, l'ouest et le sud de l'île sont en vigilance jaune, vague submersion et ce depuis 4h ce matin et jusqu'à 16h du port jusqu'à Saint-Philippe. L'actualité nationale à retenir et les incendies se poursuivent en Gironde. 42 000 hectares ont brûlé et 84 pompiers ont été blessés. 220 000 personnes évacuées. Emmanuel Macron réunit dans ce contexte aujourd'hui un conseil de défense alors qu'une nouvelle vague de chaleur est attendue dès demain avec jusqu'à 40 degrés localement. L'actualité internationale en Allemagne, le suspect de l'attaque à la marche des fiertés de Berlin a été tué par la police ce dimanche. Le bilan reste d'un mort et 29 blessés. Les autorités évoquent une piste terroriste islamiste. Sur le front de la guerre au Moyen-Orient, une pause dans les frappes laisse entrevoir une reprise des négociations. Washington assure que la voie diplomatique reste ouverte, tandis que l'Iran affirme avoir cessé ses opérations après l'arrêt des frappes américaines. En sport, pour terminer, le Tour de France s'est achevé hier à Paris. Tadej Pogacar remporte son 5e sacre devant Evenepoel et Del Toro. Mathieu Van Der Poel gagne la dernière étape et le Français Paul Sexas termine 4e du général.
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2: Ce matin, des nuages arrivent dans le sud et l'ouest, tandis que l'est reste ensoleillé. Dans la journée, le ciel devient plus variable avec des éclaircies et quelques averses, surtout sur les hauteurs. Chez vous, dans le nord-est, ce matin, on attend 25 degrés à Saint-Denis, 26 à Saint-André et 25 à Sainte-Rose. Dans les hauts, il fera 20 degrés au Brûlé et 19 à Takamaka.

0: Évidemment, on remonte le temps de 2006 avec Sean Paul sur Énergie Réunion. Et la matinale continue les 20 dernières minutes de ce morning ensemble et forcément dans tout le 974. Vous allez pouvoir jouer au 02 62 99 4000 dans 20 minutes pour le My Ticket. C'est Guigui qui vous accompagne comme chaque matin du lundi au vendredi. Mais le My Ticket du lundi au dimanche, chaque jour, 9h, 13h, vous pouvez tenter votre chance et rafler pourquoi pas les plus beaux cadeaux. 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Évidemment, les meilleurs fast-food du moment pour kiffer pendant les vacances sans sortir un sou de sa poche, ça fait du bien sur Venise économie. Allez, c'est un off légende, Alex Marais, et vous entendez, c'est Teddy Swims qui arrive juste après l'horoscope du jour présenté par Léa. Salut Léa.
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2: Bonjour à tous, les béliers, une pause bien méritée s'annonce. Taureau, la complicité est la clé aujourd'hui. Gémeaux, une rencontre inattendue pourrait égayer votre journée. Cancer, le besoin de cocooning se fait sentir. Lion, vous êtes inspiré. Les vierges, un moment de réflexion vous éclaire. Balance, l'harmonie règne autour de vous. Les scorpions, un mystère se dévoile peu à peu. Sagittaire, vous rêvez d'aventure aujourd'hui. Capricorne, les bases solides que vous posez aujourd'hui serviront pour un futur. Les Verseaux, un élan de créativité surgit de manière inattendue. Poisson, c'est une journée idéal pour rêver. Belle journée à tous.

0: 19h13.
1: Ouais, tu peux aussi hein,
2: ouais, balancer TikTok des choses aussi, sur TikTok. Ils sont plus TikTok maintenant.
1: Ouais, bah écoute, la génération elle évolue hein. Nous on est un peu partout nous, TikTok, Instagram, Snapchat, voilà. Le Facebook, Instagram, j'ai déjà dit.
3: Ouais. 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
1: Et on est également au standard au 02 62 99 4000.
2: Ouais, je sais pas si vous connaissez, c'est les appels. C'est tu sais maintenant peut-être il y a certains la génération Z ne connaissent pas les appels. C'est ouais. que les messages vocaux.
1: WhatsApp, messages vocaux, évidemment les Snap, tu sais tout le temps là, je les vois sur Snap, comme ça.
2: Et maintenant il y a plus d'appels.
1: On a connu Snap avant vous les gars.
2: Mais en tout cas, vous allez pouvoir m'appeler avec le numéro le 02 62 99 4000, 02 62 99 4000 ce matin. Pas tout de suite hein.
1: Calmez-vous. Il y a des gens qui appellent déjà.
2: Pas tout de suite les amis, c'est pas maintenant. Le top départ c'est dans une petite heure pour le premier My Ticket qui va tomber avec peut-être vos places de cinéma, avec peut-être vos menus pour les bien manger. Donc pour ça vous restez bien à l'écoute. Et en plus cette semaine je vous offre aussi des entrées pour aller à Luna Park, donc avec des manèges, avec pas mal d'animations. Vous allez pouvoir retrouver Lilo et Stitch, vous allez pouvoir retrouver plein de belles choses. Donc rendez-vous donc à Luna Park, et c'est à gagner avec Energy Réunion ce matin.
1: Et oui, et la soirée spéciale Spider-Man
2: aussi, c'est vrai.
1: Bah oui,
2: oh là là,
1: ce samedi 1er.
2: Comment j'ai pu oublier?
1: Ah bah mon Guigui, film tant attendu de l'année hein.
2: Ah ça oui,
1: un peu comme l'Odyssée. Allez, en attendant on a les meilleurs hits qui reviennent, et surtout toi avec le My Ticket. Bisous mon Guigui,
2: à ton tweet,
1: et à demain les amis pour une nouvelle matinée ensemble.
2: Zoubi.
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0: Allez, sans stress, pour débuter votre semaine avec Énergie Réunion, une semaine remplie de très bons hits, remplie de bonne humeur, avec peut-être vos journées de vacances qui continuent, et peut-être aussi avec plein de cadeaux à gagner. Yep, tout le monde, moi c'est Guillaume et vous êtes dans votre émission, c'est le My Ticket entre 9h et 13h, l'émission qui vous balance les meilleurs hits de la journée, l'émission aussi qui vous balance pas mal de beaux cadeaux, et cette semaine je vais vous gâter. Ah ça oui, hein, franchement, plein de cadeaux qui sont à choper avec des entrées, donc des places de cinéma, donc pour aller voir le tout dernier film Charlie et les kangourous. Vous aurez aussi peut-être vos entrées pour aller à Luna Park et même peut-être vos invitations pour aller à la soirée donc de Spider-Man, le tout dernier Spider-Man qui va sortir. Ça se passera au Cinépalme, hein, une soirée spéciale pour vous. Alors restez bien à l'écoute pour tenter votre chance. Ce sera tout à l'heure, hein, le premier top départ pour le My Ticket, c'est pas tout de suite. Et puis bien sûr, on continue avec vos hits. On aura Mauvais Joe, on a aussi Taylor Swift que vous entendez. Et puis tout de suite, c'est une nouveauté de Samurai J qu'on écoute maintenant.
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0: va vous faire piler là pour ce matin sur Énergie Réunion avec un bon hit là pour bien vous ambiancer. Puis dans un instant, on repart avec Pierre Demar en Eurocity là, mais avant, on va partir ensemble sur les routes.
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0: Et on adore ce genre de lundi, un lundi de vacances, un lundi où ça roule très bien sur les routes, hein, franchement pas grand chose à vous dire. Sur le boulevard sud, il va y avoir juste quelques légers freinages hein, au niveau notamment de la Trinité pour aller en direction notamment de la tranchée couverte Mazagran-Doré. Dans la tranchée couverte d'ailleurs, il y aura quelques légers freinages mais rien de bien méchant. Sur le boulevard Lancassel, ça roule super bien. Sur l'Est, dans l'Est, donc à Saint-Benoît, dans le secteur de Beaulieu, par contre, il va y avoir encore pas mal de ralentissements en ce moment. Du côté du sud, à Saint-Pierre, du monde, surtout au niveau du centre-ville, mais sinon, à part ça, sur les grands axes, que ce soit sur le boulevard Banque, sur la 4 voies de Pierrefonds, ça circule super bien. Dans l'ouest, pas grand chose à dire hein, sur les grands axes, pareil, vous allez très très bien rouler ce matin, par au niveau de la route du Cap-Laossé qui est fermée à la circulation pour des travaux, je le rappelle, pendant ces vacances. Donc voilà ce qui vous attend sur les routes, restez prudents, et puis surtout, on revient juste après, comme promis, avec vos artistes préférés. Et puis, 9h30, on est le 27 juillet.
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2: Et à la une, ce coup de filet dans l'est de l'île. L'actualité à retenir aussi, plus de 40 000 hectares déjà partis en fumée dans l'Hexagone, et puis la météo chez nous. Attention à la houle dans l'ouest et le sud.
0: Vous démarrez votre semaine avec Énergie, avec vos actualités d'Amandine Denisot.
2: Et salut Guillaume, bonjour salut. Tout le monde. Près de 100 kilos de zamal ont été saisis dans l'est de l'île, selon nos confrères de Zinfo 974. Deux hommes interpellés ce dimanche à l'embouchure de la rivière du Mât, à Brapanon. Les gendarmes ont découvert une dizaine de sacs contenant de la drogue qui pourraient avoir été destinés à être acheminés vers l'île Maurice. Les deux suspects ont été placés en garde à vue. Sur les routes de l'île, le bilan des contrôles routiers du week-end, 114 infractions relevées par les gendarmes, parmi lesquels 11 conduites sous l'emprise de l'alcool et 6 sous stupéfiants. Au total, ce sont 7 réunionnais qui commencent la semaine sans permis et 4 sans voiture. Et d'ailleurs, à l'étang Salé, un motard a été contrôlé en excès de vitesse, sous stupéfiants et sans assurance. Forcément, plus de permis et plus de moto non plus. À retenir dans l'Hexagone, les incendies continuent de ravager plusieurs régions. En Gironde, le feu a parcouru 42 000 hectares, détruit 240 habitations et blessé 84 pompiers. Le Var, la Haute-Corse et les Hautes Alpes restent également touchées, avec plusieurs foyers toujours actifs. Au total, 220 000 personnes ont été évacuées partout en France depuis le début de ces incendies. Emmanuel Macron réunira dans ce contexte ce matin une cellule interministérielle de crise, alors qu'une nouvelle vague de chaleur jusqu'à 40 degrés est attendue dès demain, compliquant encore les opérations des secours. Et la France n'est pas la seule touchée en Europe par ces incendies. L'Espagne, le Portugal, la Grèce et l'Italie sont fortement confrontées à d'importants feux favorisés par la sécheresse et les fortes chaleurs. En Espagne notamment, plusieurs milliers d'hectares ont brûlé et des évacuations ont été ordonnées. L'actualité internationale est en Allemagne. Le suspect de l'attaque contre la Gay Pride de Berlin a été abattu par la police ce dimanche. L'homme de 21 ans soupçonné d'avoir percuté la foule avec un véhicule puis agressé des passants au couteau était suivi pour radicalisation islamiste. L'attaque a fait un mort et 29 blessés. Sur le front du conflit au Moyen-Orient, une accalmie se dessine après plusieurs jours de frappes. Washington affirme que les discussions diplomatiques restent possibles, tandis que Téhéran assure avoir suspendu ses opérations après l'arrêt des bombardements américains. On termine avec du sport, et chez nous, Rehan Ghani et Suka Zanghi remportent le Tour Auto 2026. Leader de bout en bout, il s'impose avec plus d'une minute d'avance. C'est le deuxième sacre de Rehan Ghani après 2024. Et puis sur le Tour de France, cette fois Tadej Pogacar remporte son 5e sacre, le 3e d'affilée. La dernière étape à Paris a été gagnée par Mathieu Van Der Poel. Le français Paul Sexas termine 4e du général et premier français.
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2: L'ouest et le sud de l'île sont donc en vigilance jaune, vague submersion depuis 4h ce matin et au moins jusqu'à 16h cet après-midi. Vigilance qui concerne les littoraux du port jusqu'à Saint-Philippe. Et puis sinon, côté ciel, il est clément dans le nord et l'est, mais un peu plus chargé dans l'ouest et dans le sud.
0: Eh ben merci beaucoup Amandine, surtout restez prudents hein, si vous êtes sur les littoraux de l'île. D'ailleurs, on fera un point sur votre météo des plages tout à l'heure. Et puis Amandine, on se retrouve à midi.
2: À tout à l'heure.
0: Et puis tout de suite, on continue avec vos artistes, avec Pierre Demar sur Énergie.

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Et puis dans un instant, on revient avec le My Ticket, on revient avec encore plein d'autres cadeaux, peut-être aussi vos chances d'aller voir Spider-Man, peut-être aussi vos chances d'aller voir le film Charlie et les Kangourous, le tout dernier film qui est sorti la semaine dernière. Et puis il y a aussi pour vous peut-être des entrées pour aller à Luna Park, à la Nordève, pour aller bien vous amuser. Alors restez bien connectés. Puis on revient dans un instant avec Alpha, avec aussi donc Riviera. Et puis on a aussi une nouveauté de Eva. We'll be right back.

0: 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Vous tentez votre chance et puis on revient dans un instant avec Tumper City.
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6: 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Joey doit être fier.

0: très éclaté la vibe. Ouais, je pense que London.
1: Allez-vous jouer avec nous ce matin pour jouer, bah, tout simplement gagner vos places de cinéma, pour tout simplement avoir votre soirée spéciale peut-être pour aller mater Spider-Man.
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1: Mais c'est pas tout, hein. Vous pouvez aussi tenter d'avoir vos entrées pour aller à Luna Park, peut-être d'avoir vos places de ciné pour aller voir le film Charlie et les kangourous en ce moment. Et on va partir au tampon, on va partir avec Nicolas qui est avec nous. Salut Nicolas.
3: Salut, salut.
1: Comment ça va?
3: Ça va, pour un lundi matin.
1: Ah, et est-ce que c'est plutôt en mode vacances, plutôt en mode repos, plutôt en mode boulot? C'est comment là?
3: Reprise.
1: J'ai c'est la reprise du boulot là.
3: Voilà.
1: Ouais, tu bosses dans quel domaine toi?
3: Convoyeur, je conduis les camions, ça va, les véhicules.
1: Oh, ok, bah écoute, bah bon courage à toi pour la petite journée. Et puis bah du coup Nicolas, t'as été le plus rapide, t'as été l'un des premiers à nous appeler. Donc du coup on va gratter ce My Ticket pour te faire gagner ton cadeau, t'es prêt?
3: Oui.
1: Allez, c'est parti. Eh ben bravo Nicolas, tu repars avec tes deux places, les deux invitations pour aller à la soirée spéciale de Spider-Man. Donc bravo à toi.
3: Super, merci.
1: Et bah de rien, bah tu vas aller pouvoir bien kiffer avec ce super film. Et puis bah Nicolas, bah juste avant de repartir avec Lucenzo, est-ce que tu peux me crier la radio qui te fait bien kiffer avec tes cadeaux? C'est
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1: Allez les amis, on va partir ensemble à la plage. Peut-être pour ceux qui sont en mode vacances, en mode repos là, et peut-être que vous allez bien kiffer avec donc un temps quand même assez beau. Hein. Il fait bien beau avec un beau ciel bleu qui vous attend sur les plages de l'Ouest. Par contre, la mer sera agitée, hein, donc à peu près sur toutes les plages de l'Ouest. Hein, forcément, avec cette vigilance forte houle, hein, toujours en vigueur en ce moment. Donc soyez assez vigilants. Donc vous allez avoir donc aussi un vent de sud qui peut aller jusqu'à force 1 à 2. Donc voilà, vous savez tout. Et puis on a aussi des drapeaux, hein, forcément, orange, du côté notamment de l'Ermitage, pareil aussi du côté de Saint-Leu, du côté de la Saline aussi d'ailleurs. Et puis au niveau donc de Bouc-en-Canote, donc la flamme sera rouge pour la baignade dans la piscine naturelle. Et puis drapeau rouge aussi pour la baignade en mer, pareil aussi du côté des Roches Noires. Donc voilà, vous savez à peu près tout là pour cette météo des plages. Et puis il fera jusqu'à 24 degrés pour l'air, jusqu'à 23 degrés pour l'eau. Et puis on repart tout de suite avec les Offenbach. On a aussi Kalema et Martin Garrix sur Énergie Réunion.
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0: tenter, vous faire plaisir avec votre radio, c'est Énergie Réunion, votre radio des meilleurs hits, votre radio des cadeaux aussi. Ah là là, j'ai même pas lancé le top départ, que ça y est, vous êtes déjà presque tous à nous appeler là. En tout cas, bah oui, vous l'avez deviné, vous pouvez jouer maintenant pour le My Ticket au 02 62 99 4000 pour tenter de choper vos deux invitations pour aller voir le tout nouveau Spider-Man, pour tenter aussi d'avoir vos entrées pour aller à Luna Park, hein, pour aller vous amuser avec des manèges. Vous avez aussi peut-être vos deux places pour aller voir le film donc Charlie et les kangourous. Donc pour ça, c'est très simple, suffit juste de nous appeler maintenant au 02 62 99 4000. Je vous souhaite bonne chance et puis on revient avec vos hits préférés dans un instant. On aura The Second Voice et puis tout de suite c'est votre météo des routes sur Énergie.
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2: Bonjour à toutes, bonjour à tous. Le CRGT vous informe que sur la RN2 à Saint-Philippe, rue Le Comte de Lille, au niveau de la future maison de la Veillée jusqu'à l'église de Saint-Philippe, il y aura des travaux de réfection de trottoir jusqu'au vendredi 31 juillet. L'alternance se fera de 7h à 16h. La vitesse sera abaissée à 30 km/h dans la zone du chantier et le stationnement sera interdit des deux côtés du tronçon. Et puis on termine sur la RD48 à Salazie, route de Salazie. Il y aura des travaux de réparation de parapet jusqu'au mardi 8 septembre. La circulation sera alternée de 8h à 16h. Avec tout ça, patience, prudence et redoublez de vigilance au volant.
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Dans un instant, on va retrouver Sanjeev de Saint-Denis qui va jouer pour le My Ticket. Et puis tout de suite, c'est Void avec The Second Voice. Bienvenue à tous, il est 11h. 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

On va partir retrouver Sanjeev du côté de Saint-Denis dans un instant pour jouer ensemble pour le My Ticket. Mais avant tout ça, je vous parle aussi tous les matins. Vous pouvez tenter aussi de rafler vos places pour aller voir Spider-Man. C'est avec le 5-9. Donc n'hésitez pas à vous connecter tous les matins, 5h, 9h. Et puis tout de suite, on repart avec la chanteuse Lynn sur Énergie.

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1: Vous venez gratter, vous venez gagner, c'est des cadeaux à gagner sur Énergie Réunion comme tous les matins. Et on va partir à Saint-Denis, on va partir avec Sanjeev qui est avec nous, salut.
2: Salut.
1: Comment ça va?
2: Ça va et toi?
1: Bon ben ça va, hein, là t'es en plein boulot, tu m'as dit.
2: C'est ça, oui.
1: Bon ben bon courage à toi là pour le boulot. Et puis ben du coup t'as tenté ta chance, t'as été parmi les premiers à nous appeler. On va gratter ensemble, est-ce que vous êtes prêts?
2: On est prêts, voyez.
1: Allez, c'est parti. Sandy, tu repars avec tes deux entrées.

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merci encore pour tous ceux qui sont branchés avec nous sur Énergie Réunion. Si vous êtes en mode vacances, profitez à fond. Profitez à la plage, profitez avec la famille, profitez tout simplement peut-être devant la console, devant la télé, en train de profiter. Peut-être que vous êtes en ce moment en train tout simplement de vous faire une petite sieste, à vous faire le petit repas de ce midi avec Énergie Réunion dans les oreilles. Peut-être que d'autres sont en train de bosser. On vous fait un gros gros coucou à tous ceux qui sont au boulot en ce moment avec la radio dans les oreilles. Peut-être à tous les coiffeurs, à tous les commerçants, les stations-service, les snacks, mais aussi les pompiers comme Sanjeev tout à l'heure. Hein, on lui fait un gros coucou. Et puis aussi à tous les gîtes aussi, hein, du côté notamment de Trois Bassins. On sait que vous êtes branchés avec Énergie, du côté aussi du Tampon ou même à Mafate. Merci d'être avec nous là ce matin. On a encore des cadeaux à vous offrir dans un instant. Et puis avant ça, je vous ai promis encore des très bons hits. Et ben on aura avec Alex Warren, on aura Charlotte Cardin et puis tout de suite c'est Shakira.

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1: Le soleil, il est bien là sur Énergie Réunion. 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
1: Dans un instant, vous allez pouvoir retrouver le hit de Mauvais Joe qui va piler. Puis tout de suite, on repart aussi avec vos conditions de circulation pour ceux qui sont peut-être sur les routes. Et on va avoir quelques petits freinages du côté de Saint-Denis. Hein, rien de bien méchant, ce sera dans le centre-ville pour ceux qui vont aller peut-être chercher le repas de ce midi. Sinon, sur le boulevard Lancaster et le boulevard Sud, ça roule quand même assez bien. Dans l'Est, à Saint-Benoît, dans le secteur de Beaulieu notamment, vous allez avoir quelques petits ralentissements très légers, mais ça roule super bien tout de même. On part dans le sud, à Saint-Pierre, pareil, vous allez avoir quelques légers freinages au niveau du boulevard Banque. Pareil aussi dans le centre-ville du Tampon. Et aussi un petit peu au niveau du front de mer de Saint-Pierre. Mais sinon, à part ça, ça roule quand même assez bien. Restez quand même prudents. Et bonne route avec Énergie Réunion. On est là pour vous faire kiffer avec vos hits et vos cadeaux. Et ça arrive dans un instant.
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0: Dans un instant, vous gagnez vos cadeaux et puis il est midi. Bienvenue, on est le 27 juillet.
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2: À la une de l'actualité, ce coup de filet dans l'est de l'île. L'actualité à retenir aussi est plus de 40 000 hectares déjà partis en fumée dans l'Hexagone. Et puis la météo chez nous, attention à la houle dans l'ouest et dans le sud. Salut Guillaume, bonjour tout le monde. Près de 100 kilos de zamal ont été saisis dans l'est de l'île, selon nos confrères de Zinfo 974. Deux hommes interpellés ce dimanche à l'embouchure de la rivière du Mât à Brapanon. Les gendarmes ont découvert une dizaine de sacs contenant de la drogue qui pourrait avoir été destinée à être acheminée vers l'île Maurice. Les deux suspects ont été placés en garde à vue. À retenir dans l'Hexagone, les incendies continuent de ravager plusieurs régions. En Gironde déjà, le feu a parcouru 42 000 hectares, détruit 240 habitations et blessé 84 pompiers. Le Var, la Haute-Corse, les Hautes-Alpes aussi restent également touchés avec plusieurs foyers qui sont toujours actifs. Au total, 220 000 personnes ont été évacuées en France depuis le début des incendies. Dans ce contexte, Emmanuel Macron réunit aujourd'hui une cellule interministérielle de crise, alors qu'une nouvelle vague de chaleur jusqu'à 40 degrés est attendue dès demain dans le pays. Et la France n'est pas la seule touchée en Europe. L'Espagne, le Portugal, la Grèce et l'Italie sont également confrontés à d'importants incendies favorisés par la sécheresse et par les fortes chaleurs. En Espagne, notamment, plusieurs milliers d'hectares ont brûlé et des évacuations ont été ordonnées. L'actualité internationale est en Allemagne. Le suspect de l'attaque contre la Gay Pride de Berlin a été abattu par la police ce dimanche. L'homme de 21 ans soupçonné d'avoir percuté la foule avec un véhicule puis agressé des passants au couteau était suivi pour radicalisation islamiste. L'attaque a fait un mort et 29 blessés. Sur le front du conflit au Moyen-Orient, une accalmie se dessine après plusieurs jours de frappes. Washington affirme que les discussions diplomatiques restent possibles, tandis que Téhéran assure avoir suspendu ses opérations après l'arrêt des bombardements américains. On termine avec du sport. Erean Gani et Souka Zanghi remportent le Tour Auto 2026 de la Réunion. Leader du bout en bout, il s'impose avec plus d'une minute d'avance. C'est le deuxième sacre de Erean Gani après 2024. Et puis un autre tour, c'est le Tour de France. Cette fois, Tadej Pogacar a remporté son cinquième sacre, le troisième d'affilée. La dernière étape à Paris, elle a été gagnée ce dimanche par Mathieu Van Der Poel. Le Français Paul Sexas termine quatrième du général et premier Français.
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2: Les littoraux du port à Saint-Philippe, toujours en vigilance jaune, vague submersion, au moins jusqu'à 16h cet après-midi. Sinon, côté ciel, il est bien couvert de l'étang salé à Saint-André, avec quelques gouttes à prévoir dans les hauts. Le littoral nord-ouest reste dégagé. Chez vous, dans le nord-est, cet après-midi, on attend 26 degrés à Saint-Denis, 25 à Saint-André et 23 à Sainte-Rose. Dans les hauts, il fera 19 degrés au Brûlé et 17 à Takamaka.
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2: On passe au football. La Coupe d'Afrique des Nations Féminines a débuté au Maroc. Le pays hôte a parfaitement lancé sa compétition avec une large victoire. 4-0 face au Kenya. De son côté, l'Algérie, annoncée parmi les outsiders, s'est imposée 2-0 contre le Sénégal. Les Algériennes et les Marocaines s'affronteront jeudi pour la première place du groupe A. En Formule 1, Lando Norris décroche sa première victoire de la saison au Grand Prix de Hongrie. Le champion du monde en titre s'impose devant Max Verstappen et Kimi Antonelli. Et puis en tennis, le Français Luca Van Aas remporte son premier titre ATP à Estoril au Portugal. À 22 ans, il intègre pour la première fois le top 50 mondial à la 48e place.
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0: Et on va partir à Saint-Paul, on va partir avec Muriel qui est avec nous. Salut Muriel.
2: Salut, salut.
0: Comment ça va Muriel?
2: Ça va bien, merci, et toi?
0: Bon, ça va super, hein. Toi t'es en mode vacances toi?
2: Oui, je suis en mode vacances actuellement.
0: Ah, ça c'est vacances repos ou bien c'est vacances quand même à vadrouiller un petit peu partout, aller se balader
2: Bah, un peu les deux. Je fais mon sport, je me balade, je me détends un peu à la plage, je fais un peu de tout quoi.
0: Ok, ouais, bah, c'est bien, c'est bien. Des petites vacances mix, on va dire. Un peu de repos pour reprendre des forces et bouger un petit peu quoi.
2: C'est ça.
0: Et du coup, Muriel, donc, t'as tenté ta chance pour repartir avec tes cadeaux grâce à ce My Ticket. Soit des places pour aller voir Spider-Man, soit pour aller voir Charlie les kangourous, ou alors des entrées pour aller faire des tours de manège. Donc, à Luna Park, on va gratter. Est-ce que t'es prête?
2: Oui.
0: Allez, c'est parti. Eh ben bravo Muriel, du coup tu repars avec non pas deux, non pas trois, mais quatre entrées pour aller à Luna Park, pour aller donc t'amuser avec manège, avec des animations, de quoi bien manger aussi là-bas, donc à mon avis tu vas bien bien profiter.
2: Ah bah c'est cool, merci.
0: Eh ben de rien, il y a des marmailles ou pas?
2: J'en ai qu'un, mais après j'ai de la famille.
0: Ok, bon, donc toi t'as quatre entrées gratos, donc pour aller kiffer donc à Luna Park, donc bah, profite bien. Et puis bah Muriel, juste avant de repartir avec Taïk, est-ce que tu peux me crier la radio qui te fait bien plaisir là ce matin?
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1: Bon les amis, peut-être que vous avez envie d'aller à la plage, et ben vous allez avoir quand même cette situation avec pas mal de houle hein, en ce moment, une houle australe qui s'installe là pour aujourd'hui, avec une vigilance vague submersion qui était mise hein, jusqu'à 16h là pour cet après-midi. Donc voilà, donc soyez très vigilants hein, si vous êtes sur les littoraux, hein, que ce soit donc à partir du port jusqu'à Saint-Philippe, et notamment donc, sur les plages de l'Ouest, hein, notamment donc à l'Ermitage où le drapeau sera orange, donc vigilance si vous allez dans le lagon, parce que c'est assez agité. Du côté de Boucan-Canotte, bah, la flamme restera rouge, hein, donc interdit à la baignade en mer et dans la piscine naturelle. Pareil aussi au Roche-Noire, drapeau rouge. Drapeau rouge aussi du côté de Saint-Leu, hein, que ce soit à la plage du Centre ou la plage des Citernes. À la Saline, drapeau orange, vous pourrez vous baigner hein, dans le lagon, hein, y a pas de souci, mais par contre le lagon est assez agité, donc soyez quand même assez vigilants. Au niveau du vent, il va avoir une légère brise de nord-ouest. Le temps reste quand même bien ensoleillé, un beau ciel bleu. Et puis pour les températures, ça va monter jusqu'à 25 degrés pour l'air, jusqu'à 24 degrés pour l'eau. Donc voilà pour votre météo des plages. Je vous rappelle hein, cette vigilance vague submersion hein, donc jusqu'à 16h. Donc soyez très très prudents. Et puis bien sûr, on repart avec vous vite avec Tumper City. On aura Farouko et puis tout de suite, c'est Séraphine sur Énergie.
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0: Allez, dans un instant, vous allez pouvoir continuer à kiffer avec encore des très bons artistes. Cet après-midi, donc la boîte à hit à Saouiz, vous allez pouvoir retrouver les meilleurs artistes avec Alex et avec aussi donc le best-of, le même le best-ouf donc de la team Bouchon Gratiné, ça à partir de 16h aussi. Donc en plus des meilleurs hits, vous allez revoir aussi vos infos trafic. Donc rendez-vous dès 15h, je vous souhaite de passer une belle après-midi. On se retrouve dès demain avec encore plein de cadeaux dans le My Ticket. C'était Guillaume, bisous, bye bye.
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2: Faut que je vous raconte quelque chose sur mon couple que moi-même j'ai mis beaucoup de temps à m'avouer. 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
1: Très heureux d'accompagner votre lundi après-midi, lundi 27 juillet, les amis. Vous êtes dans la boîte à hits, que vous soyez au boulot ou en mode vacances. On vous accompagne avec les meilleurs hits dans les oreilles aussi. D'excellentes nouvelles avec de beaux cadeaux pour cette semaine. Restez à l'écoute pour en savoir plus. Avant ça, je vous propose d'apprécier le retour des hits avec Aaron Boy ou encore Samurai J dans quelques instants. Soyez les bienvenus.

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1: Merci.
2: Et dans la boîte à hit, on prend forcément des nouvelles de vos conditions de circulation ce lundi après-midi, les amis, avec quelques ralentissements d'ores et déjà à signaler du côté de Saint-Denis, des ralentissements qui vont évidemment s'intensifier au cours de la fin de journée. On parle évidemment du secteur du boulevard Lancastel, du boulevard Sud ou encore du secteur du Barachois. Dans l'Est, à venir également des ralentissements sur la fin de 4 voies de Saint-Benoît, juste avant le giratoire des Plaines. D'ailleurs, ça roule plutôt bien pour le moment. Profitez-en, le retour des hits, ça se passe maintenant avec Martin Garrix ou encore Jungle et Emma.

0: Les meilleurs souvenirs, les meilleurs hits sont là pour vous permettre de passer un très bon lundi après-midi à l'écoute d'Énergie. Réunion, les amis, restez à nos côtés dans quelques instants. On va pouvoir lancer le best-of de la team Bouchon Gratiné avec les meilleurs moments de cette saison à revivre.
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0: souhaite un excellent après-midi à nos côtés dans le best-of de la team Bouchon gratiné. La suite avec The Second Voice, encore le nouveau hit de Lucenzo. Avant ça, c'est Maureen qu'on va retrouver pour la météo de route. Mais tout de suite, on profite de ce best-of de la team Bouchon gratiné. Écoutez.
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2: Il y a ton compliment, tu seras présélectionné pour le tirage au sort final qui aura lieu demain, les bon.
3: D'accord, pas de problème.
2: Alors, c'est à toi.
3: Siri, ma chère Siri, où elle est tellement magnifique. Un seul mot de toi, je mange plus porc.
4: Oh ah là,
5: là, là, là. 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
6: Bonjour à toutes, bonjour à tous. Le CRGT vous informe que sur la RN1 à Saint-Pierre, sous l'échangeur de la zone de la Ravine Blanche, il y aura des travaux de réparation de parapet ce soir. Un dévoiement sera mis en place au niveau du parapet à réparer. Aucune incidence sur la 2x2 voies. En agglomération, la vitesse est abaissée à 50 km/h. Et puis on termine sur la RN1E à la Possession et au port pour permettre la suite des travaux de requalification de la route. La circulation sera interdite sur le giratoire Zac Saint-Laurent, ainsi que sur les voies d'accès à l'ouvrage Ravine à Marquis de 20h à 5h ce soir. Et une déviation sera mise en place par les rues adjacentes. Avec tout ça, patience, prudence et redoublez de vigilance au volant.
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1: Allez, avant de passer à la suite, un petit coup d'œil du côté du réseau routier, histoire de voir ce qui vous y attend cet après-midi. Sachez eh bien, que vous allez retrouver pas mal de ralentissements du côté de Saint-Denis, comme d'habitude dans le secteur du boulevard Lancastel et du boulevard Sud dans l'Est. Ça ralentit également sur la fin de 4 voies de Saint-Benoît à partir de l'échangeur de Beaulieu, juste avant le giratoire des Plaines. Ailleurs, ça roule plutôt bien pour le moment, pourvu que ça dure, comme on dit. Restez prudents au volant avec les meilleurs hits qui vous accompagnent la suite avec Sound of Legend ou encore la nouveauté de Corneille. Mais tout de suite, on profite du best-of de la team Bouchon Gratiné.
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3: Je sais pas.
4: Est-ce que tu vas prendre le goûter ou t'as déjà pris le goûter?
3: Je vais prendre mon goûter.
4: Ouais, c'est quoi ton goûter préféré pour l'après-midi, ma belle?
3: C'est un gâteau avec du lait.
4: Un gâteau avec du lait.
5: Non mais c'est trop mignon,
6: c'est
5: là.
6: C'est trop chou.
4: Ouais, ouais. Moi j'arrive pas. Ouais. Tu gâteau et le lait, ça me fait péter, tu sais.
6: Tu vois, on était sur la mignonnerie avec Léa. Tu vois, on était doux et toi, il a fallu que tu parles.
4: Pas voilà. Pardon, ça
6: c'est
4: va.
6: Pas mal.
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0: Les amis, je vous rappelle qu'aujourd'hui, vous allez pouvoir repartir avec vos places de ciné pour Charlie et les kangourous. Ça va se passer au standard de la radio 02 62 99 4000 avant 19h. Restez à l'écoute, avant ça, on va pouvoir démarrer cette nouvelle heure dans quelques instants en compagnie du best-of de la team Bouchon Gratiné.
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2: Carré poisson rouge, quelle qualité poisson, dis-nous toutes.
3: Ah, je ne connais pas, franchement, mais ça, c'est la tête poisson, ça les tire.
2: Ah, ça suce la tête poisson.
4: Et j'adore, oui. J'adore aussi.
2: D'accord, William suce la tête poisson, très
4: les
2: bien.
4: Les yeux et tout, quoi.
2: Est-ce que tu pourrais nous faire cette fameuse chanson de Morgane, s'il te plaît?
3: Hein?
2: Est-ce que tu pourrais nous faire? Allez, s'il te plaît. Allez.
3: Ah, mais tu pas chanter ça, moi.
2: Ah, si vous connaissez.
3: De mourir à moi après.
2: Nourrir pas. De où nourrir avec vous, les pas pareil.
3: Ne pas chanter ça.
2: Nous chantons tous ensemble, attention. 10 la tête poisson, madame. 6 la tête poisson. Cindy, pour la Saint-Valentin, qu'est-ce qu'on fait de beau?
3: Oh, un petit dîner amoureux.
2: Ah, oh, pas mal. Voilà. Et quoi ça, c'est mange pour les dîners amoureux?
3: La
2: tête de poisson.
3: Non, quand même pas. Là, c'est beau, là. Elle a la tête, peut-être, mais pas
2: poisson.
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Nouvelle heure à vivre ensemble sur Énergie Réunion. Bonne route, bonnes vacances, bon courage si vous êtes au boulot. Côté hit, voici les Séraphim, il est tout pile 17h à La Réunion. 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

0: Allez, dans moins de 15 minutes, le retour de l'actu, ça se passera avec Amandine Denisot à 17h30. Avant ça, à côté, je vous prépare du très très bon Riviera ou encore le featuring Taïk et Alim. Ça arrive pour vous dans quelques instants, le temps pour nous de profiter du best-of de la team Bouchon Gratiné. Écoutez.
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2: Devinez ce qui revient à la mode en ce moment, parce que les ventes de cet objet très précis ont augmenté de 20% depuis le début de l'année.
3: La machine à écrire.
2: Non, on n'en est pas là
4: les
2: quand même.
4: Les petits lecteurs MP3.
2: T'es pas loin, franchement, Dayan. Ce sont les écouteurs avec fil.
3: C'est leur retour.
2: Ouais. Terminé les écouteurs sans fil pour être à la mode. Plusieurs raisons avancées. Le retour des années 2000, ce comeback un peu là. Et leur prix, forcément beaucoup moins élevé.
3: Bah oui.
4: Ouais, mais surtout, il n'y a pas de problème de Bluetooth.
3: Ah oui,
4: pas de problème de batterie.
3: Il n'y a pas d'interférence. Ouais.
4: En vrai, c'est pas si mal. Hein.
2: Mais par contre, ça t'étrangle quand tu dors avec.
4: Superbe. Allez, on y va.
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Les meilleurs hits accompagnent votre fin d'après-midi sur NRG Réunion, les amis. Restez à nos côtés. La suite dans quelques instants avec Mauvais Duo. Mais avant ça, il est 17h passé de 30 minutes à La Réunion. Il est temps pour nous de retrouver Amandine Denisot pour un point sur l'actu du jour.

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1: Demain, c'est une belle journée qui nous attend. Ensoleillée en matinée, légèrement plus nuageuse dans les hauts l'après-midi. Deux ou trois gouttes ne sont pas exclues dans les hauts de l'ouest l'après-midi. Le soleil s'exprime pleinement en bord de mer. Le vent d'est à nord-est est faible avec des régimes de brise. La houle de sud-ouest s'amortit entre 2 mètres et 2 mètres 50. Côté température, demain matin, chez vous dans le nord et l'est, on attend 25 degrés à Saint-Denis, 26 à Saint-Benoît. Dans les hauts, il fera 19 degrés à Salazie et 19 à Takamaka.
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3: On passe au football. La Coupe d'Afrique des Nations Féminines a débuté au Maroc. Le pays hôte a parfaitement lancé sa compétition avec une large victoire. 4-0 face au Kenya. De son côté, l'Algérie, annoncée parmi les outsiders, s'est imposée 2-0 contre le Sénégal. Les Algériennes et les Marocaines s'affronteront jeudi pour la première place du groupe A. En Formule 1, Lando Norris décroche sa première victoire de la saison au Grand Prix de Hongrie. Le champion du monde en titre s'impose devant Max Verstappen et Kimi Antonelli. Et puis en tennis, le français Luca Van Aas remporte son premier titre ATP à Estoril au Portugal. À 22 ans, il intègre pour la première fois le top 50 mondial à la 48e place.
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3: Allez, la suite dans quelques instants avec Temper City ou encore le nouveau hit d'Orelsan. Mais avant ça, vous l'aurez compris, on fait le point sur vos conditions de circulation avec des ralentissements habituels à vous signaler du côté de Saint-Denis sur le boulevard Lancastel, sur le boulevard Sud ainsi que dans le secteur du Barachois. Dans l'Est, même chose, comme d'habitude, ça se passe sur la fin de 4 voies de Saint-Benoît avant le giratoire des Plaines. Ailleurs, ça roule plutôt bien sur l'ensemble des principaux axes routiers de l'île. Restez prudents au volant avec les meilleurs hits qui vous accompagnent. Avant d'en profiter, justement, je vous propose de revivre l'un des meilleurs moments de cette saison. Enfin, le meilleur. Voilà, je me suis planté, écoutez.
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4: Ouais, bon, vous le matin, vous êtes plutôt sucré ou salé?
5: Hein?
6: Salé, pourquoi?
3: Salé? Ah ouais. Non, j'ai raté.
4: Ouais, sucré peut-être.
3: Ouais, vous mangez sucré ou salé le matin? C'est ce qui est écrit à 16h40.
6: Ben ouais, mais c'est qu'il est 32, tu vois.
3: Ah mince.
6: Selon les chercheurs de Montpellier, ne pas manger de sucre au petit déjeuner rend physiquement plus sexy. What?
3: Ok.
4: J'ai pas écouté.
6: Écoute, selon des chercheurs de Montpellier, ne pas manger de sucre au petit déjeuner rend physiquement plus sexy.
3: Okay.
6: Il a chaud, il est rouge. Ouais.
3: Mais c'est normal parce que le matin, moi, je prends maintenant plus de sucre avec le café, que le café. Et du coup, ça se voit.
6: Ah,
3: enfin,
6: ah
3: bon? C'est moi qui donne chaud, en fait.
6: Ah bon?
3: Ouais.
6: C'est toi qui donne chaud.
7: J'en peux plus de lui.
6: C'est lui, là.
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0: Allez, bientôt 18h à la Réunion, les amis, ce qui signe la fin du best-of de la team Bouchon Gratiné. Je vous lâche quand même un dernier extrait avec Lolo qui s'improvise prof de maths. Après ça, nous, on a encore une belle heure à passer ensemble dans la boîte à hit avec vos places de ciné au standard.
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2: J'ai une question pour vous.
3: Oui.
2: La team Bouchon Gratiné, selon vous, combien de pains Bouchon Gratiné il faudrait pour parcourir toutes les routes de l'île, en sachant qu'il y a 2800 km de route sur l'île de la Réunion.
4: Et tu es sur un pain Bouchon moyen, c'est-à-dire 50
2: cm? Entre 50 cm,
5: 50 cm, c'est une baguette, ça.
2: Entre 10 et 18 cm le pain Bouchon.
4: Ok.
5: Ouais.
6: Ah bah là...
7: Un peu 500 000.
2: 150. 150 000 ?
7: 500 000 moins.
2: Non, 150.
6: 1 million.
2: Non, plus. 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
1: On vous accompagne à la maison après votre journée de boulot, après votre sortie pendant les vacances, en famille avec les enfants, les neveux, les nièces, les amis. On est en totale détente dans la boîte à hit, la suite avec Taylor Swift ou encore Swellow. Mais avant ça, il est temps pour vous de composer le 02 62 99 4000. On parlait de vacances, bah voilà un film dont il faut profiter avec la famille, les amis. Ça s'appelle Charlie et les kangourous. N'hésitez pas à tenter votre chance maintenant. Vous nous appelez au 02 62 99 4000. On vous attend.
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1: Merci.
2: On profite de ces 20 dernières minutes ensemble dans la boîte à hit, les amis, avec du très bon pour la suite de The Second Voice, encore Pierre Demar, mais tout de suite, il est temps pour nous de faire un point sur vos conditions de circulation avec de bonnes nouvelles, puisque ça commence à aller tout doucement mieux du côté de Saint-Denis, notamment sur le boulevard Lancastel en direction de l'Est. Dans l'Est, justement, on y vient. Encore quelques ralentissements habituels sur la fin de 4 voies de Saint-Benoît. On est juste avant le giratoire des Plaines et puis ailleurs, ça roule plutôt bien. Profitez-en tout en restant prudent. Soyez les bienvenus sur Énergie.

toutes les bonnes choses ont une fin, les amis. Il va être temps pour moi de vous laisser. Ça a été un vrai plaisir de vous accompagner tout au long de ce lundi après-midi. Très bon début de semaine. On va se retrouver demain dès 15h pour la boîte à hit ou encore le best-of de la team Bouchon Gratiné. Et puis demain, c'est Laurent qui vous réveille dès 5h. Belle soirée à tous. De gros bisous. C'était Alex.

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